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Je m'appelle Mathieu Guimond. C'est un plaisir de passer ce mercredi soir en votre compagnie, bien branché à votre radio en Abitibi-Témiscamingue. Monabitibi.ca, c'est notre site web. C'est le site web d'information. C'est le site web qui vous tient au courant de ce qui se déroule dans la région pour en apprendre un petit peu plus sur l'actualité. Entre autres, pour les amateurs de lecture, vous fréquentez la bibliothèque de Rouyn-Noranda, mais il y a un nouveau catalogue numérique qui est disponible pour vous pour en apprendre un petit peu plus sur cette façon de découvrir les livres qui sont présentés du côté de la bibliothèque de Rouyn-Noranda. Et pour d'autres nouvelles, allez donc faire votre tour sur monabitibi.ca pour être au courant de ce qui se passe en Abitibi-Témiscamingue.

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On est le mercredi 1er juillet 2026. Merci de passer cette soirée de la fête du Canada. Bien branché à votre radio en Abitibi-Témiscamingue. Je m'appelle Mathieu Guimond. C'est un plaisir de passer la soirée en votre compagnie. Je dis la fête du Canada, oui. Il y a des activités d'ailleurs un peu partout au pays pour fêter l'anniversaire de la Confédération. Mes parents disaient ça, la Confédération. Ouais, on fête la Confédération aujourd'hui. Mais il y en a beaucoup aussi qui ont déménagé aujourd'hui. Et je pense à vous, je veux vous saluer. Et j'espère que vous êtes pas trop courbaturés ce soir. Après, vous êtes battus avec du mobilier qui veut pas passer par le cadre de porte dans votre nouvel appartement. Hein? Les joies du déménagement du 1er juillet. Vous autres, qu'est-ce qui vous occupe de bon en ce mercredi soir en Abitibi-Témiscamingue? Faites-nous donc signe via nos réseaux sociaux, notre site web. Appelez-nous! Textez-nous! On veut savoir qu'est-ce qui se passe de bon pour vous en Abitibi-Témiscamingue?

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1: Salutations en ce mercredi soir et bonne fête du Canada à tous les employés de la ville de Lassard qui nous écoutent et qui sont bien branchés à votre radio en Abitibi-Témiscamingue. Ouais, ça a l'air, tu te promènes dans un pick-up de la ville, là. C'est nous autres qui est là. C'est le fun de vous accompagner, la gang. Je veux également vous parler d'une belle activité qui s'en vient. C'est demain soir, à compter de 20h, du côté du Participarc de Lassard. C'est les Jeudis sous les étoiles qui vous sont proposés. C'est une belle série de spectacles gratuits au Participarc. Et demain, c'est une jeune artiste émergente au talent prometteur, Alix Lebel, qui sera là, inspirée par Taylor Swift, de la pop personnelle et beaucoup de choses à nous raconter. Alors, allez voir son talent demain soir à compter de 20h au Participarc de Lassard. Une activité gratuite. En cas de pluie, on déplace le tout à la salle des jardins. Alors, une belle rencontre à faire avec Alix Lebel demain dans le cadre des Jeudis sous les étoiles au Participarc de Lassard.

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Je m'appelle Mathieu Guimond. C'est un plaisir de passer ce mercredi soir en votre compagnie, bien branché à votre radio en Abitibi-Témiscamingue. Mon abitibi.ca, c'est notre site web. C'est le site web d'information. C'est le site web qui vous tient au courant de ce qui se déroule dans la région pour en apprendre un petit peu plus sur l'actualité. Entre autres, pour les amateurs de lecture, vous fréquentez la bibliothèque de Rouyn-Noranda, mais il y a un nouveau catalogue numérique qui est disponible pour vous pour en apprendre un petit peu plus sur cette façon de découvrir les livres qui sont présentés du côté de la bibliothèque de Rouyn-Noranda. Et pour d'autres nouvelles, allez donc faire votre tour sur monabitibi.ca pour être au courant de ce qui se passe en Abitibi-Témiscamingue.

On est le mercredi 1er juillet 2026. Merci de passer cette soirée de la fête du Canada. Bien branché à votre radio en Abitibi-Témiscamingue. Je m'appelle Mathieu Guimond. C'est un plaisir de passer la soirée en votre compagnie. Je dis la fête du Canada, oui. Il y a des activités d'ailleurs un peu partout au pays pour fêter l'anniversaire de la Confédération. Mes parents disaient ça, la Confédération. Ouais, on fête la Confédération aujourd'hui. Mais il y en a beaucoup aussi qui ont déménagé aujourd'hui. Et je pense à vous, je veux vous saluer. Et j'espère que vous n'êtes pas trop courbaturés ce soir. Après, vous êtes battus avec du mobilier qui ne veut pas passer par le cadre de porte dans votre nouvel appartement. Hein? Les joies du déménagement du 1er juillet. Vous autres, qu'est-ce qui vous occupe de bon en ce mercredi soir en Abitibi-Témiscamingue? Faites-nous donc signe via nos réseaux sociaux, notre site web. Appelez-nous, textez-nous. On veut savoir qu'est-ce qui se passe de bon pour vous en Abitibi-Témiscamingue.

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Salutations en ce mercredi soir et bonne fête du Canada à tous les employés de la ville de Lassard qui nous écoutent et qui sont bien branchés à votre radio en Abitibi-Témiscamingue. Ouais, ça a l'air, tu te promènes dans un pick-up de la ville, là. C'est nous autres qui est là. C'est le fun de vous accompagner, la gang. Je veux également vous parler d'une belle activité qui s'en vient. C'est demain soir, à compter de 20h, du côté du Participarc de Lassard. C'est les Jeudis sous les étoiles qui vous sont proposés. C'est une belle série de spectacles gratuits au Participarc. Et demain, c'est une jeune artiste émergente au talent prometteur, Alix Lebel, qui sera là, inspirée par Taylor Swift, de la pop personnelle et... beaucoup de choses à nous raconter, alors allez voir son talent demain soir à compter de 20h au Participarc de Lassard. Une activité gratuite. En cas de pluie, on déplace le tout à la salle des jardins. Alors, une belle rencontre à faire avec Alix Lebel demain dans le cadre des Jeudis sous les étoiles au Participarc de Lassard. 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
3: J'espère que vous allez à merveille et que vous en avez profité hier de ce congé de la fête du Canada. Je m'appelle Valérie Cormier et c'est un vrai plaisir de vous accompagner jusqu'à 8h45 ce matin avec plein de sujets d'actualité. Aussi, la meilleure musique, on part ça avec Cœur de Pirate.

0: Tout en douceur avec deux frères sur les ondes de Viva. J'espère que vous allez à merveille et que vous avez profité du congé hier. Retour en douceur aussi pour vous ce matin. Dans un instant, il y a du Vince Lemire qui s'amène, mais pour l'instant, Ready for Love.
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0: Bon début de journée sur les ondes de Viva avec la chaleur qui s'est installée. On pense à boire de l'eau, à rester à l'ombre, mais on oublie parfois que nos animaux aussi peuvent souffrir énormément de la canicule. Donc, faut penser à eux aussi. Je trouvais ça intéressant d'en parler ce matin. Dans le cas des chiens, surtout, il y a un détail important à retenir. Avant même de partir marcher, c'est l'asphalte qui peut devenir beaucoup trop chaud pour leur coussinet. Donc, le truc qu'on donne souvent, là, c'est de poser la paume de la main sur le sol pendant 5 secondes. Si c'est trop chaud pour vous, ce sera trop chaud aussi pour votre chien. Donc, en période de grande chaleur, on privilégie les promenades tôt le matin ou plus tard le soir, idéalement sur le gazon ou dans les zones ombragées pour protéger leur petit coussinet. Ensuite, il faut aussi surveiller les signes de coups de chaleur. Chez un chien ou un chat, par exemple, ça peut se manifester par un allaitement excessif, beaucoup de salive, de la faiblesse, de la confusion, des tremblements, des vomissements même, ou carrément une difficulté à rester debout. Chez les chats, c'est parfois plus discret. Ils vont chercher les surfaces fraîches, boire plus, se lécher davantage ou sembler plus abattu. Si votre animal présente ces signes-là, il faut quand même agir vite. On l'amène dans un endroit frais, on lui offre de l'eau, puis on commence à le refroidir doucement. Là, pour un chien, on peut verser de l'eau fraîche sur son corps sans y aller trop brusquement. Pour un chat, on peut utiliser une serviette fraîche sur les pattes, les oreilles ou le ventre. S'il se laisse faire, évidemment, parce que des fois, les chats, ça se laisse un peu moins faire. On évite de l'envelopper dans une grosse serviette mouillée, parce que ça peut, au contraire, garder la chaleur près du corps. Et évidemment, le rappel le plus important, on ne laisse jamais un animal, encore moins un humain, personne de vivant dans une voiture, même si c'est seulement pour 2 minutes, même avec une fenêtre entrouverte, c'est hyper dangereux. Alors, des petits conseils ce matin, pratico-pratique sur les ondes de Viva.
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9: La chaleur va se poursuivre aujourd'hui alors qu'on va ressentir jusqu'à 37 avec le facteur humidex, 32 au thermomètre, le tout sous une alternance de soleil et de nuages, 40% de risque d'averse, risque d'un orage aussi au cours de l'après-midi. Ce soir et la nuit prochaine, quelques nuages avec un minimum de 20 demain vendredi. C'est du soleil. Ça va se couvrir tôt en après-midi, maximum de 29 ressentis, de 32 avec le facteur humidex.

Dans un instant, je vais vous dévoiler à quel point le manque de sommeil peut avoir un impact sur votre quotidien. D'abord, la musique de Charlotte Cardin dans votre jeudi matin. C'est le 2 juillet aujourd'hui. Vous êtes sur les ondes de Viva.

0: Bon début de journée, on part ça de même sur les ondes de Viva jusqu'à 8h45. Est-ce que vous trouvez que les gens sont un petit peu plus à fleur de peau à ces temps-ci? Ben, c'est peut-être pas juste la chaleur, mais aussi le manque de sommeil peut-être lié à cette chaleur ou à autre chose. Il y a une étude de l'Université de l'Iowa qui s'est penchée là-dessus et a démontré que lorsqu'on dort moins, on devient plus colérique, plus impatient, plus sensible aux petites frustrations du quotidien. Donc oui, si vous avez envie de vous fâcher là, après votre ventilateur, votre drap ou la personne qui respire trop fort à côté de vous, c'est peut-être pas entièrement de votre faute. Et ça, on l'a remarqué chez les enfants, mais on l'oublie chez les adultes. Hein. Quand un enfant est plus irritable, fait plus de crises, on dit « Ah, il est fatigué, il a manqué de sommeil », ça paraît, mais on l'oublie un peu une fois rendu adulte que nous aussi, le manque de sommeil, ben ça peut jouer sur notre patience, notre capacité aussi à se réguler. Dans cette étude-là, les participants ont vu leur sommeil réduit de 2 à 4 heures par nuit pendant seulement 2 nuits. Et ils étaient beaucoup plus facilement irrités que les autres, même face à de simples bruits dérangeants. Et ce qui est intéressant aussi, c'est que les chercheurs disent que c'est pas la colère qui empêche de dormir, c'est vraiment le manque de sommeil qui augmente la colère. Donc, c'est vraiment dans ce sens-là que ça fonctionne. Donc, le sommeil, c'est très important. On doit essayer le plus possible d'avoir des nuits réparatrices. C'est ce qui nous rend efficaces pour toutes nos autres tâches de la journée.
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Dans un instant, au niveau de votre budget et votre pouvoir d'achat, je vais le dire comme ça, je vais vous dévoiler ce qui va peut-être changer les bonnes et les moins bonnes nouvelles pour juillet qui vient juste de commencer. D'abord, la musique de Blue Ridge Band. Voici High on You. Vous êtes sur les ondes de Viva. Bon jeudi matin.

Bon début de journée sur les ondes vivantes. Il va y avoir du nouveau en juillet, notamment à partir du 15 juillet, la TVQ qui sera abolie de façon permanente sur certains produits au Québec. Donc, on parle entre autres de fruits et légumes prêts à servir, de certains granolas, de noix et graines salées et même des mouchoirs. C'est pas le genre de mesure là, qui va transformer une facture du jour au lendemain, mais à l'année, on estime qu'une famille pourrait quand même économiser autour de 45 $. Autre élément important là, pour les parents, le supplément pour l'achat de fournitures scolaires commence à être versé en juillet. Donc, cette année, c'est un montant de 127 $ pour les enfants admissibles. Pour plusieurs familles, là, ça va arriver aujourd'hui ou dans les prochains jours. Et au fédéral, maintenant, il y a aussi du nouveau. Le crédit pour la TPS est remplacé par ce qu'on appelle maintenant l'allocation canadienne pour l'épicerie et les besoins essentiels. Les critères d'admissibilité demeurent sensiblement les mêmes, mais

Les premiers versements vont commencer à être envoyés dès le 3 juillet, donc dès demain. Finalement, certaines prestations fédérales, comme l'allocation canadienne pour enfants, seront aussi ajustées en fonction de l'inflation au début du trimestre de juillet. Alors, peut-être des petites entrées d'argent pour vous au cours des prochains jours.

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1: Bon jeudi, ici Louis-Philippe Arnoir-Arel. Les États-Unis ont annoncé qu'ils ne renouvelleront pas l'accord Canada-États-Unis-Mexique dans sa forme actuelle, mais il restera en vigueur pendant les négociations. Le représentant américain au commerce, Jameson Greer, a déclaré vouloir résoudre les lacunes de l'accord et les déficits commerciaux avec le Canada et le Mexique, déclenchant ainsi un processus de révision annuel qui pourrait durer jusqu'à 10 ans. Le Canada et le Mexique, favorables à une prolongation de 16 ans, ont exprimé leurs préoccupations face à l'incertitude économique engendrée par cette décision. Les discussions se poursuivent alors que des droits de douane sectoriels et des tensions commerciales continuent de peser sur les relations nord-américaines. Des membres de la communauté juive et d'autres citoyens ont bravé les intempéries hier soir à Montréal pour honorer la mémoire de Michel Mizrahi, 68 ans, et de Mohamed Lamid Ben Redouane, agent de police. Les deux hommes ont été tués lors de la fusillade du 22 juin à Côte-des-Neiges. Ce rassemblement marquait la fin de la Shiva, période de deuil juive de 7 jours, et s'est tenu près du site de l'attaque. Les participants ont souligné la solidarité exceptionnelle de la communauté et rendu hommage aux actes de bravoure de M. Mizrahi qui a sauvé plusieurs vies avant de succomber. Une cérémonie commémorative pour l'agent Ben Redouane est prévue mardi au Centre Bell. Et pour terminer, à l'international, deux individus ont escaladé hier l'antenne de l'Empire State Building à New York, déployant une banderole avant de descendre et d'être arrêtés par la police. On pouvait y lire « Quand le pouvoir de l'amour l'emporte sur l'amour du pouvoir, le monde connaît la paix ». Vêtus de noir et masqués, ils sont restés en équilibre au sommet du gratte-ciel de 443 mètres, suscitant l'étonnement des passants et provoquant la fermeture temporaire de l'accès aux plateformes d'observation. Leur identité reste inconnue et aucun blessé n'a été signalé, tandis que les autorités enquêtent sur la manière dont ils ont accédé à cette partie interdite de l'édifice. Ce type d'escalade spectaculaire n'est pas inédit sur l'Empire State Building, qui a déjà attiré des casse-coups. C'est ce qui complète vos actualités Arsenal Média. Passez une bonne journée sur nos ondes.
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3: La chaleur va se poursuivre aujourd'hui alors qu'on va ressentir jusqu'à 37 avec le facteur humidex, 32 au thermomètre, le tout sous une alternance de soleil et de nuages, 40% de risque d'averse, risque d'un orage aussi au cours de l'après-midi. Ce soir et la nuit prochaine, quelques nuages avec un minimum de 20 demain vendredi. C'est du soleil, ça va se couvrir tôt en après-midi, maximum de 29 ressenti, de 32 avec le facteur humidex.
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3: J'espère que vous allez bien. Je m'appelle Valérie Cormier. Je vous souhaite un bon début de journée. On est ensemble jusqu'à 8h45. Il y a bien sûr des petits conseils de sécurité en période de grande chaleur qui nous touchent, nous, comme boire de l'eau, bien s'hydrater. Nos animaux aussi, je vous en ai parlé tantôt, évidemment, humains. Tout ce qui est vivant, on laisse rien de ça dans l'auto, même si la fenêtre est ouverte en période de grande chaleur. Mais il y a aussi certains objets qu'on ne devrait pas laisser, évidemment, pas pour les mêmes raisons, pour pas les briser, pour pas les périmer même. Donc, je vais vous en parler au cours des prochaines minutes. D'abord, hey there, Delilah, vous êtes sur les ondes de Viva.

Jusqu'à 8h45, on part ça de même, édition de ce 2 juillet. Voici quelques objets avec la période de canicule auxquels on pense pas, mais qu'on ne devrait jamais laisser dans l'auto. Par exemple, une bouteille d'eau transparente laissée au soleil peut, dans certaines conditions, agir un peu comme une loupe et concentrer les rayons du soleil sur une surface inflammable. Ce n'est pas le scénario le plus fréquent, évidemment, mais c'est assez pour que des services incendie mettent les gens en garde. Autre chose, les boissons dans des bouteilles en plastique tout court, là, quand elles chauffent longtemps. Il y en a certaines personnes qui préfèrent ne pas les consommer ensuite parce que la chaleur peut altérer le plastique et le goût. Donc, règle simple, si ça cuit dans l'auto, on serait mieux de s'en passer. Il faut aussi faire attention à tout ce qui contient une pile au lithium, vapoteuse, batterie portable, écouteur, jouet rechargeable, trottinette électrique. La chaleur peut abîmer la batterie et dans le pire des cas, provoquer un incident. C'est la même chose là, pour les canettes de boissons gazeuses, les briquets ou les produits en aérosol, comme certaines crèmes solaires en vaporisateur aussi. Avec la pression et la chaleur, ça pourrait éclater. C'est moins spectaculaire, mais on oublie souvent là, les médicaments qui peuvent perdre leur efficacité s'ils restent trop longtemps au chaud. La crème solaire, étrangement, c'est la même chose. Elle peut se dégrader. Même vos lunettes de vue ou lunettes de soleil peuvent se déformer dans une auto qui est surchauffée. Donc, on laisse le moins d'objets possible et, encore une fois, surtout aucun être vivant dans l'auto à cette chaleur-là, même si la fenêtre est ouverte.

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1: Au showbiz, j'avais envie de vous parler un peu bibliothèque parce que du nouveau dans la région au niveau des bibliothèques, notamment celle qui est mobile du côté d'Amos, ça a été lancé il y a quelques jours. Une toute nouvelle donc bibliothèque mobile qui va se promener un peu partout dans la ville et moi j'adore ce concept-là. Donc on sera dans les parcs, les espaces publics cet été. L'idée c'est d'amener la bibliothèque directement aux citoyens là où ils sont pendant la saison estivale et non leur demander de faire l'inverse. Donc sur place, on va retrouver une sélection de livres, des activités d'animation, mais aussi d'informations sur les ressources offertes par la bibliothèque municipale. La ville d'Amos explique qu'on veut rendre la culture et la lecture encore plus accessibles, particulièrement pendant la saison estivale. Et c'est pas juste une question d'emprunter un livre. On va aussi créer des occasions de découverte, de rencontre, encourager le plaisir de lire chez les petits comme chez les grands. Autre détail intéressant, il y a deux tablettes numériques qui seront ajoutées au cours de l'été pour permettre aux visiteurs de découvrir les ressources numériques de la bibliothèque. Et parlons-en aussi des ressources numériques. La bibliothèque de Rouyn-Noranda, maintenant, a lancé un nouveau catalogue numérique au nom franchement inspirant. Ça s'appelle « Lire, c'est contagieux » et ça commence par les gens qui nous entourent. L'idée derrière ce projet-là, c'est de faire découvrir la lecture autrement à travers les recommandations de plus de 120 citoyens de Rouyn-Noranda. Des gens de tous horizons qui ont accepté de partager un livre qui les a marqués, inspirés ou accompagnés à un moment important de leur vie. Donc, le répertoire est accessible à tout le monde et on propose donc des idées de lecture pour tous les âges. Alors, j'aime ça cet été. Prenez un petit moment peut-être pour faire un petit peu de lecture.
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18: La chaleur va se poursuivre aujourd'hui alors qu'on va ressentir jusqu'à 37 avec le facteur humidex, 32 au thermomètre, le tout sous une alternance de soleil et de nuages, 40% de risque d'averse, risque d'un orage aussi au cours de l'après-midi. Ce soir et la nuit prochaine, quelques nuages avec un minimum de 20. Demain vendredi, c'est du soleil, ça va se couvrir tôt en après-midi, maximum de 29 ressenti, de 32 avec le facteur humidex.
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Est-ce que vous avez déménagé hier? Allez-vous le faire aujourd'hui? Oui, il y a plusieurs personnes qui le font le 1er juillet, mais autour de cette date-là, cette semaine, en fait, il y a quand même des déménagements là, par la suite qui se poursuivent. Donc, des fois, on a un petit délai là, pour aller au nouvel endroit ou pour quitter celui qu'on a déjà. Il y a des blessures qui reviennent beaucoup. Quelles sont les blessures les plus fréquentes lors d'un déménagement? Je vous les dévoile dans un instant. Restez là.

Est-ce que vous avez déménagé hier? Est-ce que vous êtes encore dans les boîtes? Avez-vous des choses à transformer aujourd'hui? C'est vraiment un classique au Québec de déménager autour du 1er juillet ou le 1er juillet même. Et on a même répertorié les blessures les plus fréquentes liées au déménagement à chaque année. Donc, j'espère que vous n'en avez aucune ce matin ou que vous en aurez aucune dans les prochains jours. Le plus commun et de loin, c'est le mal de dos, surtout le bas du dos. Hein. Spécialiste du CHUM compare même le déménagement à un marathon. C'est pas un sprint, mais c'est un effort soutenu, souvent dans la chaleur, avec des charges lourdes, beaucoup d'allers-retours. Donc, le bas du dos peut être vraiment touché à la suite de plusieurs heures de déménagement. Parmi les autres blessures fréquentes, il y a aussi les doigts ou les orteils écrasés, hein, quand on est plus capable avec les bras, puis là, ben, où on s'échappe quelque chose sur le pied. Entorse aux chevilles aussi, ou aux genoux, les douleurs ou entorse à l'épaule, puis les élongations au mollet aussi sont vraiment fréquentes. Évidemment, il y a plein de choses qu'on pourrait faire pour éviter ça, mais des fois, dans l'urgence, on le fait pas. On fait des boîtes trop lourdes, on met des gougounes, on devrait mettre peut-être même des capes d'acier ou au moins des souliers fermés, ce genre de choses-là. Donc, j'espère que vous n'êtes pas trop blessés ce matin et que toutes les boîtes et électroménagers se sont bien rendus.

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1: Quand on parle de transactions immobilières, on pense évidemment à stratégie, à des enjeux financiers, mais on oublie parfois le côté émotion derrière ces transactions-là. On en parle avec Bénédicte Landry de chez Proprio Direct. Salut Bénédicte.
2: Salut Valérie, ça va bien?
1: Ça va très bien, toi?
2: Oui, merci beaucoup.
1: C'est vrai que dans les transactions immobilières, on oublie souvent qu'il y a des émotions. Parfois, des fois, c'est des étapes de vie. Est-ce que tu es témoin de ces moments-là d'émotion, de ces grandes étapes pour les gens que tu représentes?
2: Effectivement, on fait face à plusieurs situations. C'est dans une journée, là, c'est différent à chaque propriété que j'ouvre la porte. C'est vraiment toutes des situations de raison de vente différentes de chacun et c'est beaucoup d'émotions. Le courtier immobilier doit vraiment savoir comment gérer ça.
1: Oui, absolument, parce qu'on peut penser, bon, c'est une bonne nouvelle, j'ai acheté une maison ou c'est une bonne nouvelle, j'ai réussi à vendre ma maison, mais ça peut être, par exemple, suite à une séparation ou un divorce, les gens doivent être moins joyeux un petit peu.
2: Exactement. Aussi, c'est quand que c'est « Bonjour Bénédicte, on veut faire évaluer la propriété, on se sépare ». Fait que parfois, c'est pas toujours le fun non plus les rencontres parce que il y en a que c'est pas nécessairement l'idée des deux côtés. Des fois, la communication, c'est difficile. Fait que aussi, le courtier, il faut qu'il soit un peu médiateur dans tout ça hein, pour faire comme « Bon, ben, tu sais, est-ce que vous êtes à l'aise qu'on vende à ce prix-là? » Bon, peu importe l'entente qu'ils ont ensemble. Mais je me débrouille super bien dans ce côté-là parce que la communication de chacune des parties doit être dite. T'sais, c'est arrivé quelquefois dans mes débuts. Ouais, mais moi, je veux le savoir. Martin me l'a pas dit que tu avais une visite. Fait qu'il faut vraiment bien parler parce que parfois, ils n'habitent pas les deux dans la maison puisque la séparation est avancée. Fait qu'il y a vraiment beaucoup, beaucoup de situations différentes qui est un peu, des fois, moins joyeuse que qu'est-ce qu'on voit avec nos vendus et nos photos. Là.
1: Ouais, je comprends. Il faut y aller avec délicatesse puis que tout le monde se sente bien, évidemment, dans ces situations-là. Puis il y a une autre situation plus particulière aussi, c'est dans le cas d'une succession. Là, j'imagine aussi qu'il y a beaucoup d'émotions.
2: Oui. Ça, habituellement, je me prévois un bon gros 3 heures dans mon agenda quand que je m'en vais rencontrer des vendeurs suite à une succession parce qu'il va y avoir de l'émotion. On va parler, tu sais, c'est simple comme ça, mais quand que je vais poser la question, qu'est-ce qui reste comme inclusion dans la propriété? Et mon Dieu, des fois, l'émotion, elle peut vraiment partir du genre, ben d'après moi, on va laisser les rideaux.
1: Ouais.
2: Tu sais, c'est des petites choses, mais que...
1: Des souvenirs pour eux, ben oui.
2: Oui. Tellement. Fait que, tu sais, c'est d'y aller, je vais parler doucement, je vais prendre mon temps, je veux pas me sentir pressée. Fait que dans mon agenda, c'est un 3 heures sûr que je prends avec les clients pour bien expliquer là, comment que ça va se passer. Surtout aussi dans une succession, parfois, il y a plusieurs héritiers. Fait que ils veulent être tout le monde là hein, pour la rencontre. Mm-hmm. Fait que c'est de s'entendre tout le monde. Souvent, on signera pas le contrat non plus la première journée. C'est le temps de se remettre en place de qu'est-ce qui va se passer puis que tout le monde se consulte,
1: ouais, je comprends. Puis dans le cas où la maladie peut frapper, où il y a une perte d'autonomie, est-ce que ça, c'est un motif aussi que tu vois pour vendre la maison qui rend les choses plus émotives également?
2: Oui, effectivement. Ou exemple, une perte de cognitive, hein, quand le parent, lui, il pense qu'il est correct à la propriété, puis il veut pas vendre. Fait que l'enfant, lui, dit oh, ben non, maman, tu sais, il faut aller en résidence, ces choses-là. Ça, c'est quelque chose de difficile aussi. Il faut vraiment, vraiment être compréhensif et à l'écoute. Beaucoup, beaucoup pour comprendre aussi, tu sais, le fils ou la fille qui fait ça, des fois, elle se sent mal, elle va se sentir que je suis en train de bouger quelque chose à ma mère, mais pourtant, non, on fait bien les choses, tu sais.
1: Oui, absolument, ça doit vraiment pas être évident. T'es psychologue, en fait, en même temps.
2: Totalement. J'ai vraiment beaucoup de chapeaux dans mon travail, mais

0: T'sais, qu'est-ce que j'aime le plus? Pour vrai, c'est ce que j'aime le plus parce que je suis une fille de cœur, je suis une fille qui est capable de se mettre dans chaque situation puis de comprendre un peu. Bon, aujourd'hui, je me mets ce chapeau-là, j'ai besoin d'agir comme ça, tu sais. Demain, ça sera autre chose, là, mais dans une journée, il faut que j'aie plusieurs petits personnages, mais je reste toujours moi-même.
1: Oui, il faut que tu adaptes ton énergie, effectivement. Puis on parle beaucoup, bon, d'émotions plus négatives, je vais le dire comme ça, mais des fois aussi, il doit y avoir une belle énergie. Ça peut être un nouveau départ, ça peut être quelqu'un qui tourne la page sur quelque chose puis qui est motivé à avancer. Est-ce que tu vois ça aussi dans ton travail?
0: Oui, tellement. Ça, c'est des beaux moments aussi. Mais autant que ça pouvait être un moment négatif, que finalement, là, il est rendu à une belle étape de vie. T'sais, exemple, ça m'est arrivé d'avoir des femmes qui, malheureusement, étaient dans la violence conjugale et qu'elles recommencent leur vie et tout. Mais le jour, comme on trouve la propriété, c'est à elle, c'est à toi, ma belle, tu sais, puis les frissons nous passent, puis elle est vraiment heureuse. T'sais, ça, c'est vraiment des beaux moments. Ou le nouvel acheteur, tout simplement, qui part de chez maman, papa, puis let's go, j'ai réussi à négocier des meubles, tiens, tu vois ton frigidaire, puis j'ai même demandé le divan, puis tu sais, ça, c'est vraiment des beaux départs, c'est vraiment le fun.
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1: Merci beaucoup. Passez une belle semaine.
0: Merci à toi.
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1: Bon jeudi, ici Louis-Philippe Arnoy-Harel. Les États-Unis ont annoncé qu'ils ne renouvelleront pas l'accord Canada-États-Unis-Mexique dans sa forme actuelle, mais il restera en vigueur pendant les négociations. Le représentant américain au commerce, Jameson Greer, a déclaré vouloir résoudre les lacunes de l'accord et les déficits commerciaux avec le Canada et le Mexique, déclenchant ainsi un processus de révision annuelle qui pourrait durer jusqu'à 10 ans. Le Canada et le Mexique, favorables à une prolongation de 16 ans, ont exprimé leurs préoccupations face à l'incertitude économique engendrée par cette décision. Les discussions se poursuivent alors que des droits de douane sectoriels et des tensions commerciales continuent de peser sur les relations nord-américaines. Des membres de la communauté juive et d'autres citoyens ont bravé les intempéries hier soir à Montréal pour honorer la mémoire de Michel Mizrahi, 68 ans, et de Mohamed Lamid Ben Redouane, agent de police. Les deux hommes ont été tués lors de la fusillade du 22 juin à Côte-des-Neiges. Ce rassemblement marquait la fin de la Shiva, période de deuil juif de 7 jours, et s'est tenu près du site de l'attaque. Les participants ont souligné la solidarité exceptionnelle de la communauté et rendu hommage aux actes de bravoure de M. Mizrahi qui a sauvé plusieurs vies avant de succomber. Une cérémonie commémorative pour l'agent Ben Redouane est prévue mardi au Centre Bell. Et pour terminer, à l'international, deux individus ont escaladé hier l'antenne de l'Empire State Building à New York, déployant une banderole avant de descendre et d'être arrêtés par la police. On pouvait y lire « Quand le pouvoir de l'amour l'emporte sur l'amour du pouvoir, le monde connaît la paix ». Vêtus de noir et masqués, ils sont restés en équilibre au sommet du gratte-ciel de 443 mètres, suscitant l'étonnement des passants et provoquant la fermeture temporaire de l'accès aux plateformes d'observation. Leur identité reste inconnue et aucun blessé n'a été signalé, tandis que les autorités enquêtent sur la manière dont ils ont accédé à cette partie interdite de l'édifice. Ce type d'escalade spectaculaire n'est pas inédit sur l'Empire State Building, qui a déjà attiré des casse-coups. C'est ce qui complète vos actualités Arsenal Média. Passez une bonne journée sur nos ondes.
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3: La chaleur va se poursuivre aujourd'hui alors qu'on va ressentir jusqu'à 37 avec le facteur humidex, 32 au thermomètre, le tout sous une alternance de soleil et de nuages, 40% de risque d'averse, risque d'un orage aussi au cours de l'après-midi. Ce soir et la nuit prochaine, quelques nuages avec un minimum de 20 demain vendredi. C'est du soleil, ça va se couvrir tôt en après-midi, maximum de 29 ressenti, de 32 avec le facteur humidex.

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1: En espérant que le retour au travail ce matin ne soit pas trop difficile, je m'appelle Valérie Cormier. C'est toujours un bonheur de vous accompagner jusqu'à 8h45. Et j'espère que vous allez à merveille, encore plein de beaux sujets d'actualité, des petits trucs aussi, la meilleure musique pour vous. On commence cette nouvelle heure avec Pink. Bon matin.

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1: Au showbiz, j'avais envie de vous parler un peu bibliothèque parce que du nouveau dans la région au niveau des bibliothèques, notamment celle qui est mobile du côté d'Amos, a été lancée il y a quelques jours. Une toute nouvelle donc bibliothèque mobile qui va se promener un peu partout dans la ville et moi j'adore ce concept-là. Donc on sera dans les parcs, les espaces publics cet été. L'idée c'est d'amener la bibliothèque directement aux citoyens là où ils sont pendant la saison estivale et non leur demander de faire l'inverse. Donc sur place, on va retrouver une sélection de livres, des activités d'animation, mais aussi d'informations sur les ressources offertes par la bibliothèque municipale. La ville d'Amos explique qu'on veut rendre la culture et la lecture encore plus accessibles, particulièrement pendant la saison estivale. Et c'est pas juste une question d'emprunter un livre. On va aussi créer des occasions de découverte, de rencontre, encourager le plaisir de lire chez les petits comme chez les grands. Autre détail intéressant, il y a 2 tablettes numériques qui seront ajoutées au cours de l'été pour permettre aux visiteurs de découvrir les ressources numériques de la bibliothèque. Et parlons-en aussi des ressources numériques. La bibliothèque de Rouyn-Noranda maintenant a lancé un nouveau catalogue numérique au nom franchement inspirant. Ça s'appelle « Lire, c'est contagieux » et ça commence par les gens qui nous entourent. L'idée derrière ce projet-là, c'est de faire découvrir la lecture autrement à travers les recommandations de plus de 120 citoyens de Rouyn-Noranda. Des gens de tous horizons qui ont accepté de partager un livre qui les a marqués, inspirés ou accompagnés à un moment important de leur vie. Donc, le répertoire est accessible à tout le monde et on propose donc des idées de lecture pour tous les âges. Alors, j'aime ça cet été. Prenez un petit moment peut-être pour faire un petit peu de lecture.

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0: La météo, évidemment, c'est la chaleur qui retient l'attention. On a un avertissement d'ailleurs en vigueur à cet effet-là. Aujourd'hui, c'est alternance soleil nuages, 40% de risque d'averse. Il pourrait y avoir un orage également au cours de l'après-midi. On parle d'un maximum à 32, ressenti de 37 avec le facteur humidex. Ce soir et la nuit prochaine, quelques nuages, minimum à 20. Demain, c'est du soleil. Ça se couvre tôt en après-midi. Un peu moins chaud, mais quand même très confortable. Le maximum de 29, ressenti de 32.
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Il semblerait que de faire ceci nous amène une réduction de 20% de notre anxiété. C'était la question extrême de ce matin. Et la bonne réponse, c'était se bercer dans une chaise berceuse ou berçante, comment vous l'appelez. Je pense que l'effet est le même. C'est vrai que c'est réconfortant, probablement parce que ça nous rappelle notre enfance. Là-dessus, je vous souhaite de passer une belle journée. On se retrouve demain. Voici Vincent Vallière et Diane Simard s'amènent dans un instant. Bye-bye.

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On décolle une nouvelle semaine, mais on est en route vers le week-end. Hein? On se situe à peu près comme la semaine passée. Hein? Quand on a un congé en plein milieu de la semaine, des fois, ça fait bizarre. Ce congé-là est déplaçable. Peut-être que c'est aujourd'hui votre journée de congé. Pour nous, c'est demain. Alors, on aura une programmation en mode week-end. Mais quoi qu'il en soit, c'est une semaine de 4 jours pour plusieurs. Diane Simard est très heureuse de vous accueillir dans Viva l'avant-midi en ce 2 juillet, journée mondiale des ovnis. Hein? Est-ce que vous croyez aux objets non identifiés, vous? qui volent comme ça, qu'on n'est pas capable de savoir c'est quoi? Ah oui, il y a quelque chose qui peut peut-être exister. En tout cas, c'est sûr que la conversation pourrait être longue. Alors, je vous souhaite un bon 2 juillet. Contente d'être avec vous autres. On va se jaser, entre autres, d'une artiste qui vient tout juste d'avoir sa propre poupée Barbie. Honnêtement, le rêve de toutes les filles. On aura l'occasion de s'en jaser pour tout de suite. Voici Ray et Where is my husband? À Viva!

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nouveauté de Jean-François Posé qu'on vient de s'offrir emmêlée dans ses cheveux dans Vivant l'avant-midi. Dans les prochaines secondes, Michael Jackson fait son entrée et son film, le biopic sur la vie de Michael Jackson,

rentable de l'histoire dans sa catégorie. Il a dépassé comme ça Oppenheimer de Christopher Nolan, qui avait atteint 975 millions de dollars. Puis il bat aussi le record des biopics musicaux. Il est passé devant Bohemian Rhapsody récemment, qui avait rapporté 911 millions de dollars sur la vie de Freddie Mercury. Alors, en peu de temps, là, vraiment, le film s'impose comme une nouvelle référence du genre, ça c'est certain. Et je vous rappelle également qu'on a parlé d'une suite pour le film de Michael Jackson. La star de la pop s'invite avec The Way You Make Me Feel. C'est tellement bon. Et c'est à Viva qu'on vous l'offre. Bon jeudi!

La lune de miel se poursuit pour Dua Lipa, qui nous a offert des photos là, assez osées. Merci, je vous en parle dans un petit instant. Pour tout de suite, c'est Shawn Mendes qui s'invite avec Camila Cabello. Senorita, un gros merci de choisir Viva l'avant-midi.

vivent leur lune de miel, sont toujours en Italie. Et je peux vous dire qu'ils n'ont pas l'air mal pris si on se fie aux photos de Dua Lipa qu'elle a placées sur ses réseaux sociaux. Alors, ils n'ont pas pris la chambre la moins chère. Ça, c'est sûr. Dua Lipa sur le lit en train de lire avec un petit café à la main. Évidemment qu'elle est magnifique, ça, c'est sûr. Elle est souvent en peignoir aussi. Ça a l'air d'être assez relaxant.

0: dévoilé là, à travers la mousse pour Dua Lipa. Et bien sûr qu'on lui souhaite une magnifique lune de miel. C'est tellement beau, les nouveaux amoureux. Elle s'invite avec Dance the Night dans un instant. Viva!
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Festival Avant Midi. Marc Dupré, qui est également un copropriétaire de la distillerie Cherry River. Et là, ben, je le trouve bien drôle, moi, quand il fait ses vox pop, là, à savoir est-ce qu'on est plus dans l'équipe pétillante ou dans l'équipe non pétillante avec ses produits qu'il propose. Alors, c'est sûr que ça fait du bien de s'offrir des prêts à boire comme ça. Et vous savez que du côté d'Arsenal Média, nous, eh ben, on est propriétaire de la microbrasserie La Garnison. Alors, on vous invite évidemment à déguster ces produits-là qui sont distribués partout au Québec. Et c'est vraiment une bière qui goûte la bière. 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Hein? Bon jeudi à Viva avec Karim maintenant.

0: On verra tout ça, j'imagine, très bientôt. Mais selon ce qu'ont divulgué là, plusieurs médias à propos de cet événement très attendu qui devrait avoir lieu demain, la veille du 4 juillet, au Madison Square Garden, alors semble que le couple aurait déboursé un 3 millions de dollars pour louer le Madison Square Garden pour les 3 jours de festivités. On dit aussi que ça devrait commencer dès aujourd'hui, cette histoire-là, pour le dîner de répétition. La première soirée se déroulera dans la salle de spectacle avec une centaine d'invités. Le jour du mariage, vendredi, ça va commencer avec un cocktail à 16h. La cérémonie sera à 17h30. Et puis, par la suite, j'imagine qu'il va y avoir un gros party. Mais tout ça va se poursuivre pendant tout le week-end. Alors, on reste à l'affût. Et elle s'invite avec Opalite dans un instant. 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

de nous choisir d'être toujours de plus en plus nombreux. Et là, on vous concocte un spécial Viva la Fiesta version disco pour demain. Et pour samedi également, Jerry s'occupe de tout ça, de faire lever le party. Parce que là, imaginez-vous donc, ça s'est passé en 1976 au Québec, hein? La fièvre qui était à son maximum. 50 ans plus tard, je peux vous dire que le son disco n'a jamais, jamais disparu. Alors là, on va célébrer les débuts de la pop, nous autres, à Viva. Alors, de la pop disco.

aussi avec vraiment de l'ambiance à Viva. Et parlant d'ambiance, ben ça s'invite là encore dans les prochaines minutes chez nous avec Camila Cabello qui est à venir et Alex Warren maintenant et Fever Dream. Bon jeudi chez nous!

0: Magnifique relecture francophone de Picture par Marie-Mé et Clément-Jacques dans Viva l'avant-midi. Marie-Mé qui est allée visiter Clément-Jacques dans son beau coin de pays hier. Elle était en spectacle au Saguenay, puisque vous savez que Clément-Jacques est originaire de là. Et elle était en spectacle dans le cadre de la fête du Canada. Et puis là, Marie-Mé avait oublié dans ses valises ses deux petites paires de bottillons pour faire son spectacle. Alors, elle a été obligée d'aller au magasin s'en acheter des nouvelles paires parce qu'elle est quand même à plusieurs heures de chez elle. Mais là, elle n'a pas pensé à ça. 1er juillet, c'est un jour férié. C'est fermé, les centres commerciaux. Heureusement, on a réussi à rejoindre le propriétaire du show sur pop du Saguenay. Donc, qui lui a... gentiment ouvert la porte. Hey, ça a été le fun pour Marie-Mé qui s'est trouvé deux petites paires de bottes. Histoire, dis pas si elle a eu des ampoules là, ce matin, mais quoi qu'il en soit, quand on dit qu'au Saguenay, il n'y en a pas de problème et que les gens sont recevants, hein? C'est peut-être pour ça que cette région fait partie du top 5 hein, des destinations préférées des prochains vacanciers en cadre du sondage que fait CA Québec. 12% des gens disent vouloir aller visiter le Saguenay-Lac-Saint-Jean et les Laurentides. Les cantons de l'Est sont en 4e place, la ville de Québec en 3e, Gaspésie en 2e et Charlevoix, c'est la région la plus populaire avec 17% des gens qui veulent aller visiter Charlevoix. Lucenzo à venir à Viva, restez là.
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propre poupée Barbie. Oui, rien de moins. Alors, c'est une poupée qui s'inscrit dans la dans le cadre de la série Barbie Signature de Mattel. Et on a dit dans le communiqué qu'on avait décidé d'offrir une Barbie à l'effigie de Miley Cyrus parce que on rend hommage à l'empreinte culturelle que Miley a laissée en tant que musicienne, qu'actrice et défenseuse de la liberté d'expression, tout en saluant ses exploits exceptionnels dans les domaines de la culture pop et du divertissement. Alors, la Barbie Miley Cyrus porte un ensemble deux pièces en simili-cuir composé d'un pantalon, d'une veste à capuche. Il y a des escarpins noirs également à bout pointu et évidemment qu'elle tient un micro. La voici, Miley Cyrus avec Flowers à Viva. 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

On n'arrête pas la musique, ça c'est sûr, Rihanna, avec Andriana Amalef qui s'invite et Fou Diane Smart qui est en place avec vous autres. Je vous souhaite un excellent jeudi.

0: dans un instant la toune du lunch qui donne un exemple de ce que vous pouvez entendre pendant le lunch 80-90-2000 qu'on vous offre sur l'heure du dîner servi par Jerry cette semaine qui nous a dit qu'on allait faire une cure de jouvence, qu'on allait prendre soin de notre peau avec cette semaine qui est assez chaude et le soleil également qui s'invite là, pour la période estivale. Alors, ce sera à surveiller ce midi. Alors, la toune du lunch est à venir servie par Bonnie Tyler, Total Eclipse of the Heart, l'artiste qui a dû être opéré d'urgence il y a quelques semaines du côté du Portugal, donc une intervention chirurgicale d'urgence. Et là, il y a deux semaines à peu près, la famille a donné des nouvelles de Bonnie Tyler disant qu'elle n'était plus dans un coma artificiel, mais qu'elle reste très souffrante. Alors, ce sont les dernières nouvelles qu'on a la concernant. Elle s'invite avec ce méga classique dans un petit instant et surveillez également Charlotte Cardin à Viva.
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1: 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Dans les festivals aussi. 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

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Be with you, Enrique Iglesias. Ça aussi, c'est gratuit et c'est 100% bon. Et c'est à Viva qu'on vous l'offre. Bon jeudi chez nous.

0: différence pour les femmes dans la musique country, ça c'est sûr. Et d'ailleurs, avec cette 11e semaine en tête du Hot 100, Choosing Texas est désormais le titre country d'une femme restée le plus longtemps numéro 1 du Billboard Hot 100, un record qui a mis plus de 4 décennies à se réaliser selon un rapport récent de Billboard. Alors ce hit est à venir. Choosing Texas à Viva et manquez pas Inner Circle également avec une chanson très estivale.
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dans la prochaine heure pendant le lunch 80-90-2000. Alors, il propose également qu'on prenne soin de notre peau avec cette chaleur qu'on connaît cette semaine. Le soleil également qui a décidé de se pointer. Puis l'été qui est officiellement débarqué finalement. Un peu partout au Québec, il y a des endroits pires que d'autres, ça c'est certain. Alors, c'est à venir dans un petit instant avec les meilleurs classiques aussi. Toujours un bon montage pour partir tout ça. Je vois du Yellow Molo à l'horizon aussi, du Scorpions Mitsu. Alors, vous ne voulez rien manquer de ce qui s'en vient dans la prochaine heure pour votre heure du dîner. Diane Simard vous souhaite bon appétit et on se retrouve pour Viva la Casa sur le coup de 16h. Viva la Casa en mode été, dernière édition de la

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0: Et c'est parti pour peut-être le dernier après-midi de la semaine. On est déjà jeudi. Wow!
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0: 2 juillet, retour à la normale pour la plupart d'entre nous. Il y en a d'autres qui ont congé demain.
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0: En tout cas, il n'y a pas à dire, on en a sué une shot jusqu'à présent quand même un peu partout à travers le Québec. Je m'appelle Jerry Castonguay, c'est moi qui vous accompagne pour dîner avec de la bonne musique de 3 décennies de qualité supérieure, les années 80, 90 et 2000. Puis aujourd'hui, comme on en a sué une shot, là, puis qui commence à faire soleil, faut protéger notre peau. Et je vous demande au 1-866-56-RADIO, comment arrivez-vous à préserver votre belle petite peau de bébé là à travers les années, les décennies? Parce que j'ai quand même de bons conseils pour vous par rapport à ça. On va parler de l'hydratation en général. Parce que c'est important, pourquoi pas? On peut pas s'hydrater avec n'importe quoi comme le fait UB40 Red Red Wine à vie.

0: Hey, c'est toujours le temps de faire votre demande spéciale avec votre gang du bureau au 1-866-567-2346. Vous m'écrivez qu'est-ce que vous aimeriez entendre de la décennie 80-90-2000, puis peut-être que ce sera votre tune qui va jouer tantôt. Mais là, parmi les textos que j'ai reçus, vous avez vraiment des bons conseils pour préserver votre peau. Annie Les Tourneaux de Rouyn-Noranda a dit « Moi, je mets de la crème solaire été comme hiver et tout le monde me dit que j'ai la peau très, très jeune. » C'est vrai, je connais quelqu'un qui fait ça aussi et qui en profite drôlement. Exemple à suivre. Julie Fortier d'Amqui, je sais pas si t'es famille avec la gang de la cantine Fortier, qui est un incontournable dans la vallée de la Matapédia. Julie dit « Moi, à chaque soir, quand je vais au soleil, je mets du gel à l'aloès. » Et ça fait vraiment du bien. C'est vrai, après un coup de soleil, ça peut être très bon, effectivement. Et sinon, il y a Nathalie Gagné de Val-d'Or qui m'a téléphoné, puis on a jasé un peu. Puis on a parlé de crème, parce qu'elle se commande, OK, en ligne, des crèmes de la Corée, de l'Asie, là. En tout cas, je pense que c'est de la Corée qu'elle m'a dit. Et ça dit c'est quand même moins cher. C'est sûr que ça coûte plus cher de livraison, mais c'est super efficace. Puis là-bas, il y aurait une belle culture de protection de la peau. Alors, c'est pour ça qu'il y a plus de produits. Ça se vend moins cher, c'est plus abordable parce qu'il y a beaucoup de compétition. C'est intéressant à voir, à essayer. C'est des bons trucs. Mais à quel moment faut les mettre, ces crèmes-là? Puis faut-tu répéter l'expérience? Hey, j'ai des faits scientifiques pour vous. Je vais vous réserver ça un peu plus tard. Et on a un beau classique à vous offrir au retour à Viva. Restez pas trop loin.
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10: Oh là là là là! Le hit du bureau aujourd'hui qui nous a été demandé par texto au 1-866-56 Radio, ce n'est pas de la tarte, la gang. Ça va à la gang de PCR Plus 97 à Port-Cartier qui nous écoute. Un hit balade d'un band allemand qui avait tellement de succès qu'ils écrivaient leurs chansons en allemand puis ils traduisaient en anglais pour que ça pogne. Ça a été une véritable histoire de succès en 91. Scorpions, Wind of Change à Viva.

0: La petite routine skincare, là, c'est-tu vraiment important? Ben, il y a une étude dans le journal Skin qui a révélé que l'hydratation par 4 crèmes hydratantes populaires, là, actuellement, en Amérique du Nord, ça dure généralement juste 3 à 5 heures après l'application. Donc, si vous avez fait votre skincare ce matin, à cette heure-ci, ben, il y a de très fortes chances que ça marche plus. Le sérum multi-acide hyaluronique Skin Medica H45 a montré le meilleur résultat. Fait que vous le savez, l'hydratation pendant près de 5 heures, mais les autres crèmes à base de glycérine, là, après environ 3 heures, c'est terminé. Donc, conseil, si vous voulez vraiment garder l'effet, d'en remettre le midi. Mais là, brossage de dents, encore, ça, c'était mes clés qui ont tombé. Brossage de dents, puis skincare, puis après ça, une petite coiffure. On sort le fer plat à midi, c'est quoi? C'est tout ça qu'il faut faire? Je pense qu'on abuse un peu. Mais bon, c'est quoi votre crème, les trucs beauté? Parce que moi, je veux préserver ma peau de jeune homme, vous comprenez? Je veux avoir l'air d'un George Clooney en vieillissant. C'est vraiment mon idéal de beauté. Michael Jackson, Billie Jean, c'est ce qui s'en vient dans le Lunch 80-90-2000. Bon jeudi midi!
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ça vieillit pas, ça. C'est son style à lui, Michael Jackson. Avez-vous vu son film biographique? C'est quelque chose, hein? C'est très mitigé, les avis par rapport à ça, mais je pense qu'il faut le voir. Hey, c'est déjà tout pour moi ce midi. Olivier s'en vient pour votre playlist durant l'après-midi. Et moi, je vous retrouve après le souper à 18h après Viva la Casa pour les hits Viva. Et on va prendre des nouvelles de Bruno Mars qui donne très, très chaud à ses fans ces temps-ci. Chabouzi aussi, un artiste new country qui attire l'attention, mais d'une drôle de façon. Et on sort des hits, on les dépoussière pour vous. C'est dès 18h. D'ici là, c'est Caïn qui est en plein cœur de sa tournée d'adieu à travers les festivals cet été. Parce que après l'automne, c'est terminé. Voici Parle-moi de toi, Viva. À tantôt!

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Monde, Ali Bombardier qui vous accompagne pour les prochaines heures. Oui, à la barre de Viva pour la dernière, parce que demain, on vous prépare une très belle programmation. Pour nous, on est en vacances. Quelques-uns d'entre nous, on va être en vacances parce qu'on a déplacé notre férié à demain, vendredi, pour avoir un plus long congé, pour en profiter. Mais il y a du monde, comme moi, qui va travailler demain, mais on va être bien content de vous accompagner toute la journée. Belle programmation, je vais vous en parler un peu plus tard dans l'émission. Puis en même temps, j'espère que vous surviviez, hein, que vous avez survécu à votre lendemain de déménagement et que les boîtes commencent à se vider. Tout l'après-midi, là, on va s'offrir du lourd. Olivier Dion avec Sortir de l'ombre qui s'amène. Laurence Saint-Martin avec Sèche tes pleurs. Mais là, on commence le show avec une collaboration pop absolument incendiaire. Ouais, ça va brûler. Ça va brûler la piste de danse. Voici Madonna et Sabrina Carpenter avec Bring Your Love à Viva. Bon après-midi tout le monde.

J'en parlais en ouverture d'émission, mais hier, c'était le fameux déménagement et les gens qui habitent en bas de chez nous, ils ont déménagé un divan. Ça avait de l'air assez lourd, merci. Puis en plus, il faisait tellement chaud hier, là, c'était très, très, très humide. Et je pense à tout le monde là qui ont déménagé puis qui ont sué leur vie. Mais tu sais, les filles et même vous, les gars, faut l'avouer, là, après une journée à suer à grosses gouttes dans les escaliers avec un gros divan lourd, là, le miroir est notre pire ennemi. Entre les cheveux ébouriffés, la poussière de carton et le look de fin du monde, là, on a tous besoin d'un moment pour reprendre nos forces et en même temps se sentir invincible à nouveau. C'est le temps de lâcher votre fou. On monte le son pour raviver le feu sacré, si je peux dire, avec les Destiny's Child, avec l'hymne ultime des guerriers, Survivor.

0: S'il y a un gars de chez nous qui sait comment nous donner le goût de rouler les fenêtres baissées sur l'autoroute, ben là, pour aujourd'hui, là, l'humidex est assez puissant, merci. Peut-être rouler à l'air clim, ben c'est bien notre cowboy national, le Matt Lang, avec une voix là bien trop énergétique. Là. Ah, il est extraordinaire, il nous transporte direct au Tennessee, même si on est juste pris là dans le trafic quelque part au Québec, là, ben il sait déhancher et nous mouver le body comme ça, aucun sens. Sortez vos chapeaux de cowboy, mesdames, messieurs. Matt Lang avec sa solide chanson She Stole My Truck. À Viva!
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0: S'il y a bien une chose dont on ne parle pas assez, selon moi, après un déménagement, c'est le fameux mystère de la première nuit dans notre nouveau chez-soi. Ça peut être le fun, mais saviez-vous, tu sais, ce moment-là où vous êtes tellement épuisé, là, hey, t'en as levé des trucs lourds pour déménager. Ton gros divan, là, tu l'as fait tout seul, là, tu l'as levé tout seul, là. Puis quand t'arrives dans ton nouveau chez-toi, puis t'as tout installé tes affaires, écoute, tu pourrais dormir sur une pile de tapis, là. Mais, tu sais, ton cerveau en décide autrement, là. Les scientifiques ont fait une analyse là-dessus. La première nuit, là, notre cerveau reste en mode alerte maximale parce qu'il reconnaît aucun bruit, là. Vous passez la nuit à sursauter à chaque fois que le plancher craque, persuadé que la maison est hantée ou que, je sais pas moi, il y a un raton laveur géant qui vient de s'installer dans la cuisine. Et ajoute ça, que vous vous rappelez même plus dans quel boire vous avez mis votre brosse à dents ni les oreillers. Mais consolez-vous, d'ici 3 ou 4 jours, vous allez vous y faire. Là. Ça, c'est sûr à 100%. D'ailleurs, vous, c'est quoi le bruit le plus bizarre qui vous a empêché de dormir la nuit? Moi, c'est 2 personnes... Un couple qui l'autre bord de la... on prend une courte pause et on vient avec Ray. Where's my husband? À Viva, restez là.
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Ah, l'été au Québec, les journées sont longues, le soleil y plombe et la seule vraie question existentielle qu'on devrait se poser aujourd'hui, c'est de savoir si on prend une ou deux boules de crème glacée pour le dessert. Ah, gâtez-vous, je vous laisse le droit là, de prendre deux boules. Ça tente d'avoir trois boules de crème glacée, il n'y a personne qui va le savoir, ça va être entre toi et moi. Laissez-vous tomber, hein? On laisse tomber le stress pour les prochaines minutes. On va respirer un bon coup et laisser la musique faire le reste. J'ai la toune en plus parfaite pour installer un vibe 100% relax dans votre voiture ou peu importe où que vous nous écoutez. Voici le roi de la détente, Bob Marley, et sa magnifique chanson « Is This Love » à Viva.

0: Ah, les auditeurs, il faut que je vous fasse un aveu. Vraiment un aveu, là, puis j'espère que je suis pas seul. Est-ce que vous aussi, quand vous allez à l'épicerie, vous souffrez du syndrome du « je n'ai pas besoin d'un panier, je vais juste aller chercher deux, trois affaires ». Pas plus, là. Hier, ça m'est arrivé, mon chum me dit « Hey, Oli, peux-tu aller me chercher du lait, s'il te plaît? » J'ai dit « Ok, parfait, mais on va juste à l'épicerie, mais on va juste acheter du lait. That's it, that's all. Pas besoin de prendre un panier, mais on va juste pour chercher du lait. » Rendu à l'allée 3, qu'est-ce qui arrive? Ah, je vois les craquelins qui sont en spécial. Rendu à l'allée 4, un pot de sauce qui donne le goût de cuisiner. Rendu à l'allée 6, et tabarouette. Hey, pour vrai, la fin, là, j'étais rendu à marcher comme un pingouin, en équilibre, j'étais instable, j'avais 8 articles dans mes bras, un sac de croustilles coincé sous le menton, le pot de salsa qui glisse tranquillement vers le plancher. Tout ça parce que mon orgueil m'interdit de retourner chercher un panier. Ben non, ben non. Même les psychologues disent que c'est une preuve d'optimisme excessif. Mais on sait tous que c'est une maudite bonne séance d'haltérophilie là, improvisée. Là. Et tabarouette, ça a été quelque chose. C'est un acrobate. Je suis un acrobate. On prend une courte pause et on vient à Viva. Restez là.
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9: Bonjour, ici Claude Marquis, voici vos actualités. Hydro-Québec souhaite faire payer davantage les grands consommateurs résidentiels et demande à la Régie de l'énergie d'approuver un nouveau palier tarifaire. La Société d'État cible notamment les ménages qui consomment plus de 35 000 kWh par année, ce qui représenterait environ 5 % de sa clientèle. Hydro-Québec soutient que cette mesure permettrait de mieux répartir les coûts liés à la croissance de la demande et d'encourager une consommation plus efficace de l'électricité. Et Québec veut encourager les villes à bâtir plus de quartiers de maisons préfabriquées qui seront plus abordables pour les Québécois. La première ministre Christine Fréchette a annoncé ce matin que son gouvernement financera les infrastructures municipales en eau de tels projets pour accélérer le développement de ces quartiers. L'objectif est de soutenir la construction de quartiers de maisons préfabriquées qui seront ensuite mises en vente pour moins de 350 000 $. C'est ce qui complète vos informations, Arsenal Média.

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On a des nouvelles fraîches de notre rocker canadien préféré, le grand Bryan Adams, à l'occasion de la fête du Canada. Donc hier, Bryan vient tout juste de sortir une toute nouvelle toune intitulée 51 States. Et disons qu'il passe pas par quatre chemins là pour dire ce qu'il pense. Là. C'est une hymne super rock. C'est un brin baveux où il passe un message très clair au président américain Donald Trump. Le Canada ne sera jamais le 51e État des États-Unis. Peu importe les menaces de tarifs économiques. Puis, ils chantent carrément qu'en cas de problème, ben, les Américains vont frapper un mur de sirop d'érable. C'est dans ces mots. On adore son audace, mais ça nous rappelle à quel point, ben, c'est ce gars-là, le rock'n'roll tatoué sur le cœur. Lui qui s'en vient d'ailleurs. Oui, il s'en vient d'ailleurs en tournée chez nous au Québec à la fin du mois d'août. Mais en attendant d'aller le voir crier au micro, on s'offre un de ses plus grands chefs-d'œuvre romantiques. Voici Bryan Adams. Have you ever really loved a woman? Aviva.

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0: Il y a plusieurs festivités hein, qui s'amènent durant le mois de... On en a eu plein durant le mois de juillet. C'était fou, ça se poursuit même au mois de juillet. Et il y a un festival super intéressant. Puis en plus, ça commence demain, ça tombe bien. Et ça se poursuit jusqu'au 5 juillet. C'est le Festival Arikana de Vassan. Donc, le festival propose des spectacles de différents styles musicaux, de la musique traditionnelle à la musique country. Ils vont offrir également des activités variées. Et il va y avoir de l'animation pour les jeunes. Fait que c'est vraiment pour tous les âges, là. Emmenez vos enfants, il n'y a pas de problème. Ils vont être bien gardés par les animateurs. Une petite fermette d'animaux miniatures, ça, c'est le fun. Aller voir des petits animaux. Puis là, tu peux leur parler, mais eux autres, ils te répondent pas. C'est juste ça, l'affaire. Là. Il y a un feu de joie également. Le réputé brunch musical du dimanche aussi, le 5 juillet. Et donc, le festival Arikana met aussi à la disposition des artisans de nombreux kiosques extérieurs. Ça, c'est le fun. Aller acheter local dans un sentier enchanteur, ça va leur permettre d'offrir leurs créations et leurs produits à un public super intéressé. On prend une courte pause et lorsqu'on sera de retour, Alex Warren s'amène Fever Dreams à Viva. Restez là.
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Si le café de l'après-midi ne fait plus effet et que vous commencez à piquer du nez au bureau, j'ai exactement. Mais quand je te dis exactement le remède de cheval qu'il vous faut, pas besoin d'une boisson énergisante, là. Même ça va être bientôt aboli pour les jeunes de moins de 18 ans. On va plutôt s'offrir une méchante dose de rythme. Je pourrais dire latine pour te ramener dans le sud, ramener la chaleur et te bronzer avec la radio. Ça se peut, bronzer avec la radio. Puis même, je t'offre et je te fais entendre la preuve avec Farruko Pepas. À Viva!

Cet après-midi, on va se parler franchement. Et quand je te dis qu'on va se parler franchement, on va se parler franchement. Est-ce qu'on peut enfin avouer que le grand mensonge là, qu'on se répète à nous-mêmes, c'est quand on fait le tri de notre garde-robe? Et je trouve que c'est une règle internationale, surtout chez les femmes. Mais je sais que les gars font la même chose avec leur vieux t-shirt là, de band de garage de 2005. Là. On garde tous ce fameux jeans trop serré en se disant « je vais le remettre au cas où que je perdrais 10 livres ce mois-ci. Puis le mois prochain, ça va au mois prochain. » Ou encore cette robe à paillettes, oh, ultra flashy, achetée en spécial en se disant « ah, au cas où là, que je serais invité à un tapis rouge à Hollywood d'un

0: Toujours. Spoiler, le jeans est toujours trop serré, le tapis rouge. Il attend toujours. Les experts disent que trier ses vêtements aide à tourner la page. Mais faut avouer que c'est surtout un combat déchirant, hein? C'est entre notre raison et notre nostalgie. D'ailleurs, vous, c'est quoi le morceau de vêtement le plus ridicule que vous refusez catégoriquement de jeter? Et moi, pour vrai, je suis franc avec vous, c'est une jupe. Une jupe allemande, je vais dire ça de même, parce qu'effectivement, c'est une jupe allemande, c'était pour un déguisement. Et c'était pour un déguisement. Je suis assez beau, merci, là-dedans. Je vous montrerai ça à un moment donné si on se croise. On prend une courte pause et lorsqu'on vient pour la prochaine heure, Charlotte Cardin s'amène. The Way We Touch, à Viva, restez là.
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3: Bonjour, ici Claude Marquis, voici vos actualités. Hydro-Québec souhaite faire payer davantage les grands consommateurs résidentiels et demande à la Régie de l'énergie d'approuver un nouveau palier tarifaire. La Société d'État cible notamment les ménages qui consomment plus de 35 000 kWh par année, ce qui représenterait environ 5 % de sa clientèle. Hydro-Québec soutient que cette mesure permettrait de mieux répartir les coûts liés à la croissance de la demande et d'encourager une consommation plus efficace de l'électricité. Et Québec veut encourager les villes à bâtir plus de quartiers de maisons préfabriquées qui seront plus abordables pour les Québécois. La première ministre Christine Fréchette a annoncé ce matin que son gouvernement financera les infrastructures municipales en eau de tels projets pour accélérer le développement de ces quartiers. L'objectif est de soutenir la construction de quartiers de maisons préfabriquées qui seront ensuite mises en vente pour moins de 350 000 $. C'est ce qui complète vos informations. 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

Hey, je sais qu'on est déjà dans la dernière heure de Viva l'après-midi. Vous allez être très bien accompagnés là, tout à l'heure pour Viva la Casa avec Diane Simard qui commence dès 16h. Je l'ai vu passer. Là. Elle s'est habillée chic, mes amis. Là. Oh que oui pour la dernière de la semaine parce qu'il y en a plusieurs d'entre nous qui vont être en vacances demain parce que comme vous le savez, on a eu un congé férié. Il y en a plusieurs d'entre vous là, qui ont eu congé mercredi, mais dont hier durant le gros déménagement. Mais sinon, tu sais, il y a une bonne partie de nous là, qui vont être en congé. Mais on a une super de belle programmation musicale qui s'en vient à Viva demain. Je vous explique un peu plus en détail tout à l'heure. Mais sinon, moi, après le show, c'est direction la maison. Oui, direction la maison. Je m'habille en mou. Je mets mon chandail super laid que personne a vu. Hein? Je m'habille confortablement. Je m'installe sur mon divan, je frotte mon nombril, je gratte les petits morceaux qui me restaient dans le trou. Vous faites pas ça? Moi non plus, je fais pas ça. Je ne fais pas ça. Et j'écoute de la bonne musique. Oui, parlant de bonne musique, Dido avec White Flag à Viva!

0: Avis à tous les couples qui roulent ensemble cet après-midi. Saviez-vous que la voiture est l'endroit numéro un? C'est numéro un mondial pour tester la solidité de votre couple. C'est fascinant, là. Il suffit d'une petite demi-heure de route pour que le ton monte. On a d'un côté les pros de la conduite qui s'impatientent et de l'autre les copilotes professionnels qui ne peuvent pas s'empêcher de dire « Freine! Ah! Hey, baisse à 50! » C'est le classique. Es-tu sûr que c'est là, là? T'es sûr qu'on s'en va à la bonne place, là? Le GPS dit de tourner à gauche, là. Et le pire débat de l'histoire de l'humanité reste évidemment la gestion de la climatisation. Monsieur a trop chaud, madame est gelée et veut mettre ses sièges chauffants à la mi-juillet. Bref, c'est un miracle. C'est un miracle qu'on travaille tous à destination à un seul, qu'on arrive tous à la destination à un seul morceau. Mais au moins, tu sais, la radio est là. On met tout le monde d'accord avec la meilleure playlist ici à Viva. D'ailleurs, c'est quoi le pire sujet de chicane dans votre voiture à vous autres? Nous, on s'est déjà chicané, mon chum puis moi. Sur le parfum qui je trouvais que ça sentait la poubelle, lui il trouvait que ça sentait le Febreze. Tu vois qu'on n'était pas sous le même piédestal. On prend une courte pause et lorsqu'on sera de retour, on amène Chabouzé, Jelly Roll, Amen, à Viva.
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Ah, s'il y a une chose de magique avec le mois de juillet qui commence, c'est que la musique prend toute une autre couleur. Là. C'est ça que je trouve ça. C'est ça que je trouve beau avec Viva. Là. Tiens, on a envie d'un rythme chaud, de refrains accrocheurs et de chansons qui nous donnent instantanément le goût de chanter à tue-tête. Les fenêtres bien ouvertes, sauf si il fait chaud comme aujourd'hui. Là, c'est épouvantable à quel point il fait chaud. Par l'air clim, je crève dans ta radio en ce moment. Là. Je crève. Hein? C'est l'essence même des vacances d'été. Et quand on parle de roi de la pop latine, qui savent comment faire grimper la température, mais pas trop, là, s'il te plaît, de 10 degrés. De 10 degrés, une seule seconde. Il y a un nom incontournable qui me frappe depuis les années 90. Et c'est le seul et l'unique Ricky Martin. Oui, Ricky Martin. Donc, mettez vos plus beaux habits, déhanchez-vous comme ça n'a aucun sens avec Maria. Oui, il y a plusieurs R. Maria à Viva. Yeah!

Mon nom, c'est Oli Bombardier. Je vous souhaite une très belle journée. Je sais pas si vous êtes en vacances demain. Moi, je vais être en vacances. Il y en a plusieurs qui ont travaillé hier, dont nous autres. Donc, on a déplacé notre férié pour demain. Mais il y a une super de belle programmation qui vous attend, si elle n'a pas manqué. Parlant de belle programmation, il y a Diane Simard qui s'amène dans les prochaines minutes pour Viva La Casa. Déjà la dernière de la semaine. Donc, elle va commencer même avec un méchant gros hit. Morgan Wallen et Tate McRae avec What I Want qui s'en vient dans les prochaines minutes. Sinon, on se laisse avec Sylvain Cossette, que j'adore sa voix, Sylvain. Là. Ah, les notes aiguës qu'il fait, ça me donne des frissons. En manque de nous à Viva. Hey, bon week-end tout le monde, puis on se reparle très bientôt. Sans...

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3: Ici Michel Scarpino, voici le bilan de l'actualité. La majeure partie du Québec continue de faire l'objet d'un avertissement de chaleur d'Environnement Canada. Le scénario est similaire en Ontario, tandis que les alertes s'étendent désormais au Nouveau-Brunswick, à la Nouvelle-Écosse et à l'île du Prince-Édouard. Dans le sud du Québec, le mercure devrait à nouveau dépasser les 30 degrés Celsius, avec une température ressentie de plus de 40 degrés. Les températures et l'humidité seront à la baisse seulement à partir de samedi, selon les prévisions d'Environnement Canada. Christine Fréchette tentera de succéder au ministre Jean Boulay dans la circonscription de Trois-Rivières où elle se présentera aux prochaines élections. La chef de la CAQ et première ministre a confirmé sa candidature dans sa ville natale aujourd'hui. Mme Fréchette a été élue députée de la CAQ en 2022 dans la circonscription de Sanguinet. Elle avait ensuite occupé différents rôles importants au Conseil des ministres avant de devenir première ministre en avril dernier. Si elle s'était présentée dans Sanguinet, elle se serait mesurée à l'ancien député péquiste et bloquiste Alain Thérien. Nouvelle éclosion de rougeole au Québec. Au total, 27 cas ont été déclarés, la majorité dans la région de la capitale nationale. Le plus récent cas a été recensé le 30 juin. Une dizaine de cas de rougeole ont été déclarés la semaine dernière seulement dans la MRC de Portneuf. Les lieux d'exposition à l'origine des infections comprennent les salles d'urgence et de triage de l'hôpital de Saint-Raymond, plusieurs commerces, épiceries et pharmacies à Pont-Rouge et Donnacona. D'autres cas ont été recensés depuis le début de juin en Montérégie, à Montréal, Laval, dans les Laurentides, ainsi que dans Lanaudière. La rougeole est une maladie extrêmement contagieuse. Les personnes les plus à risque sont les femmes enceintes et les poupons, ainsi que les personnes dont le système immunitaire est affaibli. C'était vos actualités Arsenal Média. On vous souhaite une bonne fin de journée à notre antenne.

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3: Je vous souhaite la bienvenue dans Viva la Casa en mode été, en mode vacances. Choisissez là, ce qui fait votre affaire et qui est positif pour vous autres. Puis ça va le faire pour nous autres. C'est vraiment pas compliqué. Non, je vous le dis. Juste du positif quand vous choisissez Viva. Et partout au Québec, vous pouvez nous écouter vivaradio.ca. N'hésitez surtout pas. Diane Simard est super contente de s'inviter avec vous autres dans cette case horaire-là pour la saison estivale. Et là, on va se parler d'après-déménagement. Hein? Peut-être que ça a été fait dans votre cas hier. Vous avez aidé à déménager. Vous l'avez fait vous-même. Ou vous voulez juste revamper un peu votre intérieur. C'est quoi les couleurs tendances pour l'été 2026 pour peindre nos murs, comment ça fonctionne. Aussi des petites idées, là, un guide vraiment pas compliqué là, pour savoir quelle couleur choisir avec quelle intention qu'on veut donner dans une pièce. Alors, on va s'amuser avec tout ça. Aussi, c'est demain, hein, le jour J pour les fans de Céline Dion, une nouvelle chanson qui va sortir, puis on en a un petit extrait. On s'en reparle et on l'écoute, ça c'est certain, avec évidemment là une liste assez incroyable que j'ai à vous présenter. Là, juste dans la prochaine heure, j'ai Adèle qui va passer. Laurence Saint-Martin va s'inviter également parce qu'on adore encourager les artistes de chez nous, évidemment, les écouter. On a tellement de la bonne musique au Québec. Fouki s'en vient également. On aura Garou et Céline Dion en duo, Bleu Jeans Bleu, avec la chanson la plus populaire du moment. Mr. Big avec Be With You, ça va tellement être bon tout de suite après. Morgan Wallen et Tate McRae s'invitent pour tout de suite sur What I Want. À Viva!

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4: Ici Michel Scarpino. La majeure partie du Québec continue de faire l'objet d'un avertissement de chaleur d'Environnement Canada. Le scénario est similaire en Ontario, alors que les alertes s'étendent désormais au Nouveau-Brunswick, à la Nouvelle-Écosse et à l'île du Prince-Édouard. Dans le sud du Québec, le mercure devrait à nouveau dépasser les 30 degrés Celsius, avec une température ressentie de plus de 40. Les températures et l'humidité seront à la baisse seulement à partir de samedi, selon les prévisions d'Environnement Canada. Québec exclut le transporteur aérien régional Air Liaison d'un programme gouvernemental visant à offrir des billets plus abordables dans les régions éloignées. Des informations ont également été transmises à l'unité permanente anticorruption. Le ministre des Transports, Benoît Charrette, affirme que l'entreprise n'a pas respecté les conditions de l'entente convenue avec le ministère dans le cadre du programme d'accès aérien aux régions. Le ministre reconnaît l'importance du transport aérien pour les régions éloignées de la Basse-Côte-Nord et affirme que son ministère cherche des solutions de remplacement. Tous les billets achetés avant le 2 juillet demeurent valides. Et puis une nouvelle éclosion de rougeole survient au Québec. Au total, 27 cas ont été déclarés, la majorité dans la région de la capitale nationale. Une dizaine de cas de rougeole ont été déclarés la semaine dernière seulement dans la MRC de Portneuf. C'était vos actualités Arsenal Média.

s'occupe de vous ramener à la maison en bonne et due forme ou de vous accompagner dans votre shift de soir. On a de la bonne musique. Et aujourd'hui, on va parler de Bruno Mars qui donne show à ses fans. Et il a fallu trouver une solution, puis c'est assez drôle. Il y a également un artiste New Country qui fait une nouvelle percée, très connue, mais qui apporte quelque chose de nouveau. C'est bien le fun. Et on va revivre les années 80 avec la bonne musique. Mais avant, on part avec une balade de grande qualité. Mesdames, messieurs, John Bon Jovi et sa gang. 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Voici Bon Jovi et Always. Un bon jeudi. 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
1: Ouais, ben il fait chaud, hein, cette semaine, c'est l'été partout, mais quand on se compare, on se console, là, en Europe, on a une sérieuse vague de chaleur avec des records qui s'enchaînent de jour en jour jusqu'à 40-45 degrés. Notamment à Berlin le week-end dernier, lors d'un concert de Bruno Mars, la police a dû sortir les grands moyens, ils ont déployé un canon à eau pour rafraîchir les milliers de fans qui étaient déjà en file puis entassés depuis des heures pour le voir à l'Olympiastadion. C'est comme ça que ça s'appelle. Mon allemand est pas très fort, que voulez-vous? Dans le monde de la musique, d'ailleurs, Bruno Mars continue actuellement de frapper très fort avec I Just Might, là, et ça poursuit en termes de domination dans les palmarès américains. Impressionnante présence au sommet des classements Billboard, dans les charts R&B, entre autres, et radio. Puis ça figure parmi les nombreux numéros 1 de l'histoire du classement, confirmant une fois de plus la capacité de Bruno Mars à transformer les chansons en hits. Et en voici un, c'était un succès assuré avec Lady Gaga. C'est Die With A Smile, en compagnie de Bruno Mars. 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
1: La radio Kill Weekend vous offre du New Country de qualité. Et parlant de New Country, il y a un artiste qui s'en vient avec la chanson A Bar Song. C'est Shaboozy, qu'on connaît très bien, mais il a fait une entrée remarquée au célèbre Tiny Desk Concert de la radio publique américaine NPR. C'est une série de performances là, assez intimistes filmées dans un petit bureau à Washington. Puis les artistes jouent en version épurée, là, souvent différente de leur gros spectacle habituel. C'est souvent unplugged. Puis pour l'occasion, Shaboozy a décidé d'inviter Leon Bridges, que je vous suggère. Il est super bon, Leon Bridges. Il a offert un aperçu exclusif de son prochain album, Shaboozy, d'ailleurs, en interprétant en primeur une chanson qui s'appelle Move On Down. Puis c'était un moment chaleureux quand même. Pourquoi pas écouter la chanson qui l'a fait connaître sur la planète, A Bar Song. Ça s'en vient au retour dans les hits Viva. Bon jeudi soir.
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1: Oui, on est aussi l'almanach des hits d'autrefois, comme dans le début des années 80, il y a un band qui s'appelle Culture Club qui arrive avec une image complètement différente de ce que la pop proposait à l'époque, surtout avec la voix unique et le look de Boy George. Tout le monde capotait. Do You Really Wanna Hurt Me? C'est devenu leur premier grand succès mondial en 82 avec une ambiance assez particulière. C'est de la pop lente avec des touches de reggae. C'est hypnotique quand même. Ça parle d'une relation douloureuse, mais c'est surtout là la douceur et le son de l'intensité émotionnelle, un genre de contraste qui nous marque et ça a propulsé la chanson au sommet. Voici Culture Club. Do You Really Wanna Hurt Me? 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
1: Bon, ben c'est le début du week-end pour certains. Pas tout à fait pour moi, et parce que je serai avec vous dans la fiesta spéciale disco pour célébrer les 50 ans du disco au Québec, qui était la plaque tournante du style musical qui a permis de faire créer la pop telle qu'on la connaît aujourd'hui. Demain, Valérie Cormier sera avec vous toute la journée pour vous en faire profiter les oreilles. Et moi, je vais arriver à 16h demain. Donc, passez une excellente fin de soirée. À demain!
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9: Ici Michel Scarpino. La majeure partie du Québec continue de faire l'objet d'un avertissement de chaleur d'Environnement Canada. Le scénario est similaire en Ontario, alors que les alertes s'étendent désormais au Nouveau-Brunswick, à la Nouvelle-Écosse et à l'île du Prince-Édouard. Dans le sud du Québec, le mercure devrait à nouveau dépasser les 30 degrés Celsius, avec une température ressentie de plus de 40. Les températures et l'humidité sont à la baisse seulement à partir de samedi, selon les prévisions d'Environnement Canada. Québec exclut le transporteur aérien régional Air Liaison d'un programme gouvernemental visant à offrir des billets plus abordables dans les régions éloignées. Des informations ont également été transmises à l'unité permanente anticorruption. Le ministre des Transports, Benoît Charrette, affirme que l'entreprise n'a pas respecté les conditions de l'entente convenue avec le ministère dans le cadre du programme d'accès aérien aux régions. Le ministre reconnaît l'importance du transport aérien pour les régions éloignées de la Basse-Côte-Nord et affirme que son ministère cherche des solutions de remplacement. Tous les billets achetés avant le 2 juillet demeurent valides. Et puis une nouvelle éclosion de rougeole survient au Québec. Au total, 27 cas ont été déclarés, la majorité dans la région de la capitale nationale. Une dizaine de cas de rougeole ont été déclarés la semaine dernière seulement dans la MRC de Portneuf. C'était vos actualités Arsenal Média.
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0: On est le jeudi 2 juillet 2026. Merci d'avoir choisi votre radio en Abitibi-Témiscamingue pour passer cette soirée de ce 2 juillet. Je m'appelle Mathieu Guimond. Hey, on passe la soirée ensemble. On met les choses dans votre agenda. Qu'est-ce qui s'en vient en fin de semaine? Puis, hey, on fait faire des économies. Ah, ça, j'aime ça. J'aime ça vous faire sauver de l'argent. Je vous donne les détails un peu plus tard ce soir. 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À votre radio en Abitibi-Témiscamingue en jeudi soir.
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On est jeudi soir, c'est un plaisir de passer la soirée en votre compagnie, bien branchée à votre radio en Abitibi-Témiscamingue. Ce qui est le fun avec le congé de la fête du Canada, qui était hier, c'est que tu peux le prendre puis le mettre où tu veux. C'est un congé qui est reportable. Il est donc ben smart, ce congé-là de la fête du Canada. Ça fait en sorte qu'il y en a plusieurs qui se collent une longue fin de semaine de 3 jours en fin de semaine. Donc, on a les yeux rivés vers la fin de semaine. Vous voulez savoir qu'est-ce qui se passe aux quatre coins de la région pour ce qui est des activités, notamment du côté de la ville de Rouyn-Noranda. Hein, on a un site web, rouynoranda.ca, dans la section événements, où est-ce qu'on vous propose tous les événements qui s'en viennent à Rouyn-Noranda. Entre autres, on a pour vous dans les prochaines activités Ciné dans le parc à mettre à votre agenda. C'est le 15 juillet prochain, la prochaine projection, avec le film Les Furies. Tu sais, les filles qui font du roller derby, là, un film québécois qui a connu quand même un beau succès. On vous le présente du côté de la bibliothèque municipale dans le cadre de Ciné dans le parc le 15 juillet prochain. Il y a plein d'autres événements qui sont là comme ça. Rendez-vous sur le site web de la ville de Rouyn-Noranda pour avoir la totalité des activités qui vous attendent cet été à Rouyn.

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